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2: 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Состояние пострадавших в Брянской области пациентов остается стабильным. Об этом сообщили в Минздраве. Дети ночь провели спокойно, проинформировали в РНПЦ детской хирургии. Наиболее тяжелого пациента планирует сегодня прооперировать мультидисциплинарная бригада, в составе которой будут детские хирурги, лор, челюстно-лицевой хирург, травматологи и офтальмолог. Взрослый пациент, госпитализированный в медцентр вооруженных сил, также стабилен. Его состояние средней тяжести. Медики не исключают его перевод сегодня из реанимации в отделение. Шестая книга летописи Великой Отечественной войны подготовлена к изданию в Беларуси. В книге представлены воспоминания и документальные материалы, собранные в Институте истории Национальной академии наук. Эти материалы были собраны в рамках инициированной нам Беларуси акции «Народный летопись Великой Отечественной войны. Вспомним усих». Датчики контроля скорости сегодня работают в Гомеле. На втором километре автодороги Р-150 Гомель-Хутор скоростное ограничение для всех водителей 60 км в час. Такую же скорость нужно соблюдать в районе домов номер 294 по Ильича и 113 по улице Барыкина. Мобильный комплекс «Оракул Инсайт» с нулевого по второй километр автодороги Н-40-90 на северо-западном обходе также рекомендует не превышать 60 км в час. Госавтоинспекция призывает всех водителей автотранспорта соблюдать установленные скоростные ограничения движения, избегать резких маневров и необдуманных перестроений. Еще одна информация напоследок. Археологи нашли останки старинного здания с печью в центре Пинска. На основе проведенных исследований ученые пришли к выводу, что участок был заселен уже со второй половины 17 века. Развитие одного из нынешних крупнейших райцентров шло в направлении современного железнодорожного вокзала. И к информации от партнеров. 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О развитии событий в начале следующего часа. 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С вами была Анна Смирнова, служба информации телерадиокомпании «Гомель».